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0: there's a manner in which in every century the sounds that composers create are about the world they are living in. 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
1: Parsifal.
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0: The Rite of Spring, in effect, sounded like the way the century was. 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But there's a manner in which in every century, the sounds that composers create are about the world they are living in. 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
1: Tout bien, il faut bien commencer un jour. 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
1: Oui, quand c'était belle.
0: Mais que je trouve ça beau.

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2: This is Cry For Me by Chami and Pooh Bear.